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Il est 5h. 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
2: Bonjour à toutes et à tous et bienvenue dans votre journal quotidien. Dans l'actualité de ce lundi 15 juin, 7 fans sauvés dans un champ à Sailly. L'ouverture d'un espace réservé aux supporters à Mantes-la-Jolie afin de suivre les matchs de l'équipe de France de football sur écran géant. Et pour terminer, une conférence sur le Mantois sauvage. 7 fans ont été sauvés dans un champ de luzerne à Sailly. Repérés grâce à des drones thermiques, ils ont pu être mis en sécurité avant le passage des engins agricoles pour la fauche. Le sauvetage a été rendu possible grâce à la collaboration entre l'agriculteur et la Fédération interdépartementale des chasseurs d'Île-de-France, qui a dépêché 3 membres sur place. L'agriculteur a réussi à attraper les fans en délicatesse, puis les a placés aux abords de la passerelle à l'ombre. Les biches sont ensuite venues récupérer leurs petits et les ont emmenés plus loin. L'opération surnommée « Sauvons Bambi » sur la page Facebook de la mairie a donc été un réel succès. Des espaces réservés aux supporters ou fanzones ont été ouverts dans certaines villes afin de suivre les matchs de l'équipe de France de football sur écran géant. C'est notamment le cas à Mantes-la-Jolie. La ville a décidé d'ouvrir le stade Jean-Paul David, situé à l'entrée du quartier du Val-Fouré, aux supporters de l'équipe de France. La première rencontre qui opposera les Bleus au Sénégal sera diffusée demain à 21h. Une conférence intitulée « Le Mantois sauvage » aura lieu ce soir de 18h30 à 20h à l'espace Brassens. Nicolas Dubois, écologue et photographe animalier passionné, vous invite à plonger au cœur du Mantois à travers une exploration captivante de sa faune locale. Lors de cette conférence, il partagera son expérience de terrain, ses techniques d'observation et ses rencontres privilégiées avec les animaux qui peuplent notre territoire. Image à l'appui, il racontera les coulisses de ses prises de vue, les instants de passion que réclame la photographie animalière et la richesse insoupçonnée des paysages du Mantois. Au-delà de la beauté de ces clichés, cette rencontre mettra en lumière les enjeux de préservation de la biodiversité locale et la nécessité de porter attention à ce patrimoine vivant. Il s'agit d'une conférence gratuite sur inscription au 01 34 78 86 60.
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3: Aujourd'hui, dans le reportage du jour, nous allons parler de la fête de l'environnement, un événement gratuit, ouvert à tous et organisé mercredi dans le quartier du Val-Fouré. Nous sommes partis à la rencontre d'Antoine Gerbert, adjoint au maire à la transition écologique, au développement durable et à l'espace vert. Il nous présente cette fête de l'environnement.
4: La fête de l'environnement, donc, c'est un événement organisé par les CVS et leurs partenaires qui va se passer le mercredi 17 juin de 17h à 20h. Et qui va organiser plusieurs activités autour des thématiques de l'environnement, donc qui va se présenter sous la forme d'un village d'animation ludique, pédagogique et participative, où les citoyens, les habitants et les participants pourront découvrir des solutions concrètes pour agir au quotidien en faveur de l'environnement. Il y aura des ateliers créatifs, de la sensibilisation au tri des déchets organisée par la communauté urbaine, ou encore la découverte de la mobilité douce, par exemple, portée par plusieurs associations comme le collectif Vélo du Mantois. Et donc voilà, c'est un événement qui a pour but de sensibiliser sur les thématiques de l'environnement en s'appuyant sur des associations et en essayant de partager un bon moment entre citoyens de la ville, quoi.
3: Nous lui avons demandé également pourquoi avoir voulu ce type d'événement à Mantes-la-Jolie.
4: Je pense qu'aujourd'hui, on a encore beaucoup de retard en termes de sensibilisation sur la transition écologique à l'échelle de l'État, mais également à l'échelle des collectivités territoriales, et que c'est aussi du coup les rôles des municipalités de porter ce genre d'événement et d'essayer de faire en sorte que les gens saisissent la gravité et l'immensité des enjeux qui sont les nôtres en termes d'adaptation au changement climatique. Et donc ce genre d'événement participe à la sensibilisation, à la prise en compte des thématiques et des problématiques liées à l'adaptation au changement climatique. Et donc c'est surtout pour ça qu'on a souhaité le faire, et puis c'est également pour pouvoir animer la vie associative de la ville, et pouvoir se réunir et passer un moment de qualité, quoi.
3: Pour finir, nous avons demandé à Antoine Gerbert quelle politique la municipalité de Mantes-la-Jolie souhaite donner en matière d'environnement et de transition écologique.
4: Alors bah nous on souhaite que la transition écologique soit un des axes majeurs de cette nouvelle mandature. Malheureusement les projets qui sont relatifs à la transition écologique prennent du temps à être organisés, à être étudiés, à être budgétisés et dépendent également de différents échelons territoriaux, notamment de la communauté urbaine, du département, de la région et même parfois de l'État. Donc à l'échelle de la municipalité, c'est parfois compliqué de mettre des choses concrètes en place. Mais ce qu'on a commencé à faire dès aujourd'hui, qui est une thématique transverse entre mes délégations de transition écologique et des espaces verts, c'est que déjà on a repensé la vision en termes de tonte des espaces verts de la ville, en faisant quelque chose qui est beaucoup plus respectueux des espaces verts, beaucoup plus respectueux de la biodiversité présente sur notre territoire. Et donc on a commencé à rehausser les plateaux de tonte, tout en repensant une vision de la tonte des espaces verts qui est une vision de tonte raisonnée qui permet à certains endroits qui seront effectivement tondus pour que les gens puissent s'installer et profiter des espaces, et d'autres endroits qui seront laissés un petit peu sauvages, si je puis dire ça, afin qu'ils puissent prospérer et que la biodiversité en son sein puisse rester intacte. Et puis aussi être également protégé des grandes chaleurs qu'on a pu voir récemment. Donc ça, c'est quelque chose de concret qu'on a pu co-organiser avec les services des espaces verts pour protéger nos espaces. Et puis sur un plus long terme, on pourra s'appuyer sur des associations pour organiser, comme dans l'idée de la fête de l'environnement, des séances de sensibilisation sur les thématiques de la transition écologique et de l'adaptation au changement climatique, parce que je pense que c'est dans un premier temps un travail de pédagogie qui va permettre dans un second temps d'organiser des mesures concrètes, mais dont l'acceptation par les habitants doit être en fait une condition de leur réalisation. On ne peut pas seulement verticalement asséner des mesures qui peuvent être parfois pas forcément agréables pour les habitants, sans leur expliquer en amont le sens de ces mesures et leur importance dans le cadre de notre politique de transition écologique.
3: La fête de l'environnement, un événement gratuit ouvert à tous, est organisé mercredi dans le quartier du Val-Fouré. Pour plus de renseignements, n'hésitez pas à vous rendre sur le site de la ville, mantelajolie.fr.
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1: Bonjour, c'est parti pour plus de 530 000 élèves de terminale générale et technologique. Ils planchent dès 8h ce matin sur les épreuves écrites du baccalauréat et comme toujours, ils vont débuter par la philosophie. Et puis une semaine très chaude est attendue à partir de mercredi. Les températures vont grimper en flèche et Météo France prévoit une possible vague de chaleur avec des pointes de mercure jusqu'à 38 degrés sur certaines régions. Face à cette situation, le ministre de l'Éducation nationale, Édouard Geffray, a annoncé qu'il ne voulait plus d'examen du bac l'après-midi dans les prochaines années. Le remboursement des médicaments anti-obésité Wegovy et Mounjaro débutent ce lundi. Le traitement doit s'accompagner d'un régime et d'une activité physique accrue, ce qui suscite des interrogations sur les modalités de contrôle. Emmanuel Macron, lui, est arrivé ce dimanche à Évian pour le sommet des 7 grandes puissances. Le président français va accueillir les chefs d'État et de gouvernement des États-Unis, d'Allemagne, du Canada, d'Italie, du Japon et du Royaume-Uni. Hier à Genève, plus de 20 ans après les violences qui avaient marqué le G8 de 2003, des affrontements ont opposé des manifestants anti-G7 aux forces de l'ordre près de l'ONU. Les conflits en Ukraine et au Moyen-Orient vont dominer les discussions aujourd'hui alors que le président ukrainien Volodymyr Zelensky fait partie des invités. Et puis à l'occasion de ce G7, Oxfam dénonce les 41 milliardaires de l'énergie qui ont vu leur fortune augmenter de 23,5 milliards de dollars depuis le début de la guerre en Iran. Une guerre qui se termine justement après plus de 100 jours. Les États-Unis et l'Iran sont parvenus à un accord pour mettre fin immédiatement au conflit au Moyen-Orient ce lundi. La réouverture du détroit d'Ormuz a été annoncée dans la foulée, provoquant une chute des cours du pétrole. La signature officielle du traité n'a pas encore eu lieu, mais devrait se dérouler ce vendredi en Suisse. En sport automobile, Toyota renoue avec le succès lors des 24 heures du Mans. La voiture numéro 7 a décroché la victoire hier, marquant le premier triomphe de la marque depuis 2022 et son sixième titre au total. Il y avait aussi du football. Malgré un but encaissé, l'Allemagne s'est largement imposée face à Curaçao, 7-1. Et puis le Japon et les Pays-Bas ont fait match nul à Dallas avec pas moins de 4 buts marqués, 2-2. Enfin, tôt ce matin, la Suède balayait la Tunisie, 5-1, et en prenant la tête du groupe F.
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2: Bonjour à toutes et à tous et bienvenue dans votre journal quotidien. Dans l'actualité de ce lundi 15 juin, 7 fans sauvés dans un champ à Sailly. L'ouverture d'un espace réservé aux supporters à Mantes-la-Jolie afin de suivre les matchs de l'équipe de France de football sur écran géant. Et pour terminer, une conférence sur le Mantois sauvage. 7 fans ont été sauvés dans un champ de luzerne à Sailly. Repérés grâce à des drones thermiques, ils ont pu être mis en sécurité avant le passage des engins agricoles pour la fauche. Le sauvetage a été rendu possible grâce à la collaboration entre l'agriculteur et la Fédération interdépartementale des chasseurs d'Île-de-France, qui a dépêché 3 membres sur place. L'agriculteur a réussi à attraper les fans en délicatesse, puis les a placés aux abords de la passerelle à l'ombre. Les biches sont ensuite venues récupérer leurs petits et les ont emmenés plus loin. L'opération surnommée « Sauvons Bambi » sur la page Facebook de la mairie a donc été un réel succès. Des espaces réservés aux supporters ou fanzones ont été ouverts dans certaines villes afin de suivre les matchs de l'équipe de France de football sur écran géant. C'est notamment le cas à Mantes-la-Jolie. La ville a décidé d'ouvrir le stade Jean-Paul David, situé à l'entrée du quartier du Val-Fouré, aux supporters de l'équipe de France. La première rencontre qui opposera les Bleus au Sénégal sera diffusée demain à 21h. Une conférence intitulée « Le Mantois sauvage » aura lieu ce soir de 18h30 à 20h à l'espace Brassens. Nicolas Dubois, écologue et photographe animalier passionné, vous invite à plonger au cœur du Mantois à travers une exploration captivante de sa faune locale. Lors de cette conférence, il partagera son expérience de terrain, ses techniques d'observation et ses rencontres privilégiées avec les animaux qui peuplent notre territoire. Images à l'appui, il racontera les coulisses de ses prises de vue, les instants de passion que réclame la photographie animalière et la richesse insoupçonnée des paysages du Mantois. Au-delà de la beauté de ces clichés, cette rencontre mettra en lumière les enjeux de préservation de la biodiversité locale et la nécessité de porter attention à ce patrimoine vivant. Il s'agit d'une conférence gratuite sur inscription au 01 34 78 86 60.
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3: Aujourd'hui, dans le reportage du jour, nous allons parler de la fête de l'environnement, un événement gratuit, ouvert à tous et organisé mercredi dans le quartier du Val-Fouré. Nous sommes partis à la rencontre d'Antoine Gerbert, adjoint au maire à la transition écologique, au développement durable et à l'espace vert. Il nous présente cette fête de l'environnement.
4: La fête de l'environnement, donc, c'est un événement organisé par les CVS et leurs partenaires qui va se passer le mercredi 17 juin de 17h à 20h. Et qui va organiser plusieurs activités autour des thématiques de l'environnement. Donc, qui va se présenter sous la forme d'un village d'animation ludique, pédagogique et participative où les citoyens, les habitants et les participants pourront découvrir des solutions concrètes pour agir au quotidien en faveur de l'environnement. Il y aura des ateliers créatifs, de la sensibilisation au tri des déchets organisée par la communauté urbaine, ou encore la découverte de la mobilité douce, par exemple, portée par plusieurs associations comme le collectif Vélo du Mantois. Et donc voilà, c'est un événement qui a pour but de sensibiliser sur les thématiques de l'environnement en s'appuyant sur des associations et en essayant de partager un bon moment entre citoyens de la ville, quoi.
3: Nous lui avons demandé également pourquoi avoir voulu ce type d'événement à Mantes-la-Jolie.
4: Je pense qu'aujourd'hui, on a encore beaucoup de retard en termes de sensibilisation sur la transition écologique à l'échelle de l'État, mais également à l'échelle des collectivités territoriales, et que c'est aussi du coup les rôles des municipalités de porter ce genre d'événement et d'essayer de faire en sorte que les gens saisissent la gravité et l'immensité des enjeux qui sont les nôtres en termes d'adaptation au changement climatique. Et donc ce genre d'événement participe à la sensibilisation, à la prise en compte des thématiques et des problématiques liées à l'adaptation au changement climatique. Et donc c'est surtout pour ça qu'on a souhaité le faire, et puis c'est également pour pouvoir animer la vie associative de la ville et pouvoir se réunir et passer un moment de qualité, quoi.
3: Pour finir, nous avons demandé à Antoine Gerbert quelle politique la municipalité de Mantes-la-Jolie souhaite donner en matière d'environnement et de transition écologique.
4: Alors nous on souhaite que la transition écologique soit un des axes majeurs de cette nouvelle mandature. Malheureusement, les projets qui sont relatifs à la transition écologique prennent du temps à être organisés, à être étudiés, à être budgétisés et dépendent également de différents échelons territoriaux, notamment de la communauté urbaine, du département, de la région et même parfois de l'État. Donc à l'échelle de la municipalité, c'est parfois compliqué de mettre des choses concrètes en place. Mais ce qu'on a commencé à faire dès aujourd'hui, qui est une thématique transverse entre mes délégations de transition écologique et des espaces verts, c'est que déjà on a repensé la vision en termes de tonte des espaces verts de la ville, en faisant quelque chose qui est beaucoup plus respectueux des espaces verts, beaucoup plus respectueux de la biodiversité présente sur notre territoire. Et donc on a commencé à rehausser les plateaux de tonte, tout en repensant une vision de la tonte des espaces verts qui est une vision de tonte raisonnée, qui permet à certains endroits qui seront effectivement tondus pour que les gens puissent s'installer et profiter des espaces, et d'autres endroits qui seront laissés un petit peu sauvages, si je puis dire ça, afin qu'ils puissent prospérer et que la biodiversité en son sein puisse rester intacte. Et puis aussi être également protégé des grandes chaleurs qu'on a pu voir récemment. Donc ça, c'est quelque chose de concret qu'on a pu co-organiser avec les services des espaces verts pour protéger nos espaces. Et puis sur un plus long terme, on pourra s'appuyer sur des associations pour organiser, comme dans l'idée de la fête de l'environnement, des séances de sensibilisation sur les thématiques de la transition écologique et de l'adaptation au changement climatique, parce que je pense que c'est dans un premier temps un travail de pédagogie qui va permettre dans un second temps d'organiser des mesures concrètes, mais dont l'acceptation par les habitants doit être en fait une condition de leur réalisation. On ne peut pas seulement verticalement asséner des mesures qui peuvent être parfois pas forcément agréables pour les habitants, sans leur expliquer en amont le sens de ces mesures et leur importance dans le cadre de notre politique de transition écologique.
3: La fête de l'environnement, un événement gratuit, ouvert à tous, est organisé mercredi dans le quartier du Val-Fouré. Pour plus de renseignements, n'hésitez pas à vous rendre sur le site de la ville, mantelajolie.fr.
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1: Bonjour, lundi aujourd'hui, et comme promis, un nouvel appel au rassemblement est lancé par les associations féministes et de protection de l'enfance pour se retrouver ce soir à 19h devant les palais de justice en France et dire stop à l'impunité en matière de violence sexuelle. La colère ne retombe pas après la mort de Layana dans le Gers. Jour J et heure H à 8h ce matin pour plus de 530 000 élèves de terminale générale et technologique. Ils vont commencer à plancher sur les épreuves écrites du baccalauréat et comme toujours, ça commence par la philo. Et puis il va faire chaud dans les salles de classe pour ces examens, les températures vont grimper en flèche selon Météo France qui prévoit une vague de chaleur avec des pointes de mercure jusqu'à 38 degrés. Face à cette situation, le ministre de l'Éducation nationale, Édouard Geffray, a annoncé qu'il ne voulait plus d'examen l'après-midi dans les prochaines années pour faire face au réchauffement climatique. Une chaleur qui fait aussi craindre des départs de feu. 4 départements du Sud-Est sont en vigilance orange pour risque d'incendie. Emmanuel Macron est arrivé hier à Évian pour le sommet des 7 grandes puissances. Le président français accueille ce lundi les chefs d'État et de gouvernement des États-Unis, d'Allemagne, du Canada, d'Italie, du Japon et du Royaume-Uni. Les conflits en Ukraine et au Moyen-Orient domineront les discussions alors que le président ukrainien Volodymyr Zelensky fait partie des invités. Et puis la guerre au Moyen-Orient qui se termine après plus de 100 jours. Les États-Unis et l'Iran sont parvenus à un accord pour mettre fin immédiatement au conflit au Moyen-Orient ce lundi. La signature officielle du traité n'a pas encore eu lieu et devrait se dérouler ce vendredi en Suisse. La réouverture du détroit d'Ormuz, elle, a été annoncée dans la foulée, provoquant une chute des cours du pétrole. Alors qu'à l'occasion du G7, justement, Oxfam dénonce les milliardaires de l'énergie qui ont vu leur fortune augmenter de plus de 23 milliards depuis le début de la guerre. En sport automobile, Toyota renoue avec le succès aux 24 heures du Mans. La voiture numéro 7 a décroché hier la victoire, marquant le retour de la marque au sommet devant Ferrari et plaçant une deuxième voiture sur le podium. Et puis en football, malgré un but encaissé, l'Allemagne s'est largement imposée face à Curaçao 7-1. Puis le Japon et le Pays-Bas ont fait match nul à Dallas. Sans oublier la Suède qui a balayé la Tunisie tôt ce matin sur un score final de 5-1 et qui prend ainsi la tête du groupe.
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2: Bonjour à toutes et à tous et bienvenue dans votre journal quotidien. Dans l'actualité de ce lundi 15 juin, 7 fans sauvés dans un champ à Sailly. L'ouverture d'un espace réservé aux supporters à Mantes-la-Jolie afin de suivre les matchs de l'équipe de France de football sur écran géant. Et pour terminer, une conférence sur le Mantois sauvage. 7 fans ont été sauvés dans un champ de luzerne à Sailly. Repérés grâce à des drones thermiques, ils ont pu être mis en sécurité avant le passage des engins agricoles pour la fauche. Le sauvetage a été rendu possible grâce à la collaboration entre l'agriculteur et la Fédération interdépartementale des chasseurs d'Île-de-France, qui a dépêché 3 membres sur place. L'agriculteur a réussi à attraper les fans en délicatesse, puis les a placés aux abords de la passerelle à l'ombre. Les biches sont ensuite venues récupérer leurs petits et les ont emmenés plus loin. L'opération surnommée « Sauvons Bambi » sur la page Facebook de la mairie a donc été un réel succès. Des espaces réservés aux supporters ou fan zones ont été ouverts dans certaines villes afin de suivre les matchs de l'équipe de France de football sur écran géant. C'est notamment le cas à Mantes-la-Jolie. La ville a décidé d'ouvrir le stade Jean-Paul David, situé à l'entrée du quartier du Val-Fouré aux supporters de l'équipe de France. La première rencontre qui opposera les Bleus au Sénégal sera diffusée demain à 21h. Une conférence intitulée « Le Mantois sauvage » aura lieu ce soir de 18h30 à 20h à l'espace Brassens. Nicolas Dubois, écologue et photographe animalier passionné, vous invite à plonger au cœur du Mantois à travers une exploration captivante de sa faune locale. Lors de cette conférence, il partagera son expérience de terrain, ses techniques d'observation et ses rencontres privilégiées avec les animaux qui peuplent notre territoire. Images à l'appui, il racontera les coulisses de ses prises de vue, les instants de passion que réclame la photographie animalière et la richesse insoupçonnée des paysages du Mantois. Au-delà de la beauté de ces clichés, cette rencontre mettra en lumière les enjeux de préservation de la biodiversité locale et la nécessité de porter attention à ce patrimoine vivant. Il s'agit d'une conférence gratuite sur inscription au 01 34 78 86 60.
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3: Aujourd'hui, dans le reportage du jour, nous allons parler de la fête de l'environnement, un événement gratuit, ouvert à tous et organisé mercredi dans le quartier du Val-Fouré. Nous sommes partis à la rencontre d'Antoine Gerbert, adjoint au maire à la transition écologique, au développement durable et à l'espace vert. Il nous présente cette fête de l'environnement.
4: La fête de l'environnement, donc, c'est un événement organisé par les CVS et leurs partenaires qui va se passer le mercredi 17 juin de 17h à 20h. Et qui va organiser plusieurs activités autour des thématiques de l'environnement, donc qui va se présenter sous la forme d'un village d'animation ludique, pédagogique et participative, où les citoyens, les habitants et les participants pourront découvrir des solutions concrètes pour agir au quotidien en faveur de l'environnement. Il y aura des ateliers créatifs, de la sensibilisation au tri des déchets organisée par la communauté urbaine, ou encore la découverte de la mobilité douce, par exemple, portée par plusieurs associations comme le collectif Vélo du Mantois. Et donc voilà, c'est un événement qui a pour but de sensibiliser sur les thématiques de l'environnement en s'appuyant sur des associations et en essayant de partager un bon moment entre citoyens de la ville, quoi.
3: Nous lui avons demandé également pourquoi avoir voulu ce type d'événement à Mantes-la-Jolie.
4: Je pense qu'aujourd'hui, on a encore beaucoup de retard en termes de sensibilisation sur la transition écologique à l'échelle de l'État, mais également à l'échelle des collectivités territoriales, et que c'est aussi du coup les rôles des municipalités de porter ce genre d'événement et d'essayer de faire en sorte que les gens saisissent la gravité et l'immensité des enjeux qui sont les nôtres en termes d'adaptation au changement climatique. Et donc ce genre d'événement participe à la sensibilisation, à la prise en compte des thématiques et des problématiques liées à l'adaptation au changement climatique. Et donc c'est surtout pour ça qu'on a souhaité le faire. Et puis c'est également pour pouvoir animer la vie associative de la ville et pouvoir se réunir et passer un moment de qualité, quoi.
3: Pour finir, nous avons demandé à Antoine Gerbert quelle politique la municipalité de Mantes-la-Jolie souhaite donner en matière d'environnement et de transition écologique.
4: Alors bah nous on souhaite que la transition écologique soit un des axes majeurs de cette nouvelle mandature. Malheureusement les projets qui sont relatifs à la transition écologique prennent du temps à être organisés, à être étudiés, à être budgétisés et dépendent également de différents échelons territoriaux, notamment de la communauté urbaine, du département, de la région et même parfois de l'État. Donc à l'échelle de la municipalité, c'est parfois compliqué de mettre des choses concrètes en place. Mais ce qu'on a commencé à faire dès aujourd'hui, qui est une thématique transverse entre mes délégations de transition écologique et des espaces verts, c'est que déjà on a repensé la vision en termes de tonte des espaces verts de la ville, en faisant quelque chose qui est beaucoup plus respectueux des espaces verts, beaucoup plus respectueux de la biodiversité présente sur notre territoire. Et donc on a commencé à rehausser les plateaux de tonte tout en repensant une vision de la tonte des espaces verts qui est une vision de tonte raisonnée qui permet à certains endroits qui seront effectivement tondus pour que les gens puissent s'installer et profiter des espaces et d'autres endroits qui seront laissés un petit peu sauvages si je puis dire ça afin qu'ils puissent prospérer et que la biodiversité en son sein puisse rester intacte. Et puis aussi être également protégé des grandes chaleurs qu'on a pu voir récemment. Donc ça, c'est quelque chose de concret qu'on a pu co-organiser avec les services des espaces verts pour protéger nos espaces. Et puis, sur un plus long terme, on pourra s'appuyer sur des associations pour organiser, comme dans l'idée de la fête de l'environnement, des séances de sensibilisation sur les thématiques de la transition écologique et de l'adaptation au changement climatique, parce que je pense que c'est dans un premier temps un travail de pédagogie qui va permettre dans un second temps d'organiser des mesures concrètes, mais dont l'acceptation par les habitants doit être en fait une condition de leur réalisation. On ne peut pas seulement verticalement asséner des mesures qui peuvent être parfois pas forcément agréables pour les habitants, sans leur expliquer en amont le sens de ces mesures et leur importance dans le cadre de notre politique de transition écologique.
3: La fête de l'environnement, un événement gratuit, ouvert à tous, est organisé mercredi dans le quartier du Val-Forêt. Pour plus de renseignements, n'hésitez pas à vous rendre sur le site de la ville, mantes-la-jolie.fr.
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0: du baccalauréat. Et comme toujours, ça commence par la philo. Et puis, il va faire chaud dans les salles de classe pour ces examens. Les températures vont grimper en flèche selon Météo France, qui prévoit une vague de chaleur avec des pointes de mercure jusqu'à 38 degrés. Face à cette situation, le ministre de l'Éducation nationale, Édouard Geffray, a annoncé qu'il ne voulait plus d'examens l'après-midi dans les prochaines années pour faire face au réchauffement climatique. Une chaleur qui fait aussi craindre des départs de feu. 4 départements du Sud-Est sont en vigilance orange pour risque d'incendie. Emmanuel Macron est arrivé hier à Évian pour le sommet des 7 grandes puissances. Le président français accueille ce lundi les chefs d'État et de gouvernement des États-Unis, d'Allemagne, du Canada, d'Italie, du Japon et du Royaume-Uni. Les conflits en Ukraine et au Moyen-Orient domineront les discussions alors que le président ukrainien Volodymyr Zelensky fait partie des invités. Et puis la guerre au Moyen-Orient qui se termine après plus de 100 jours. Les États-Unis et l'Iran sont parvenus à un accord pour mettre fin immédiatement au conflit au Moyen-Orient ce lundi. La signature officielle du traité n'a pas encore eu lieu et devrait se dérouler ce vendredi en Suisse. La réouverture du détroit d'Ormuz, elle, a été annoncée dans la foulée, provoquant une chute des cours du pétrole. Alors qu'à l'occasion du G7, justement, Oxfam dénonce les milliardaires de l'énergie qui ont vu leur fortune augmenter de plus de 23 milliards depuis le début de la guerre. En sport automobile, Toyota renoue avec le succès aux 24 heures du Mans. La voiture numéro 7 a décroché hier la victoire, marquant le retour de la marque au sommet devant Ferrari et plaçant une deuxième voiture sur le podium. Et puis en football, malgré un but encaissé, l'Allemagne s'est largement apposée face à Curaçao 7-1. Puis le Japon et le Pays-Bas ont fait match nul à Dallas. Sans oublier la Suède qui a balayé la Tunisie tôt ce matin sur un score final de 5-1 et qui prend ainsi la tête du groupe F.
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2: Bonjour et bienvenue dans votre rubrique emploi. On recherche un opérateur ou une opératrice en télésurveillance à Limay pour un CDI de 35 heures par semaine. Vos missions seront les suivantes: gestion de la permanence téléphonique et transfert d'appels, gestion des prises et fins de service du personnel sur site client, télésurveillance ou encore gestion opérationnelle des demandes clients. Pour postuler à l'offre numéro 208 VGZJ, rendez-vous sur le site internet www.francetravail.fr. Bonne continuation à l'écoute des programmes de BPM.
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Il est 10h. 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
1: Bonjour et bienvenue, aujourd'hui Plaisir. Plaisir est un village qui fut certainement habité dès les temps préhistoriques. Depuis son origine, le nom de la commune est synonyme de bien-être. Niché à la jonction de deux ruisseaux, le Maldroit et le Saint-Apolline, il est aussi protégé par la forêt. Le prieuré autour duquel fut bâti le village daterait du 8e siècle. Il habite aujourd'hui l'hôtel de ville. Au 13e siècle, l'église Saint-Pierre a longtemps constitué le cœur de la ville paroissiale rurale. Autre monument remarquable, le château a été édifié par l'hôtelier 4 siècles plus tard. À la fin du 18e siècle, la population avoisine le millier d'habitants répartis dans les 7 hameaux que compte la commune. L'apparition du chemin de fer et l'installation de l'hôpital à la fin du 19e siècle laissent présager un développement autre que l'agriculture. Il aura fallu attendre la seconde moitié du 20e siècle pour que Plaisir, sous le poids d'une région parisienne féconde, bascule du monde rural au milieu urbain. La ville prit son essor économique avec l'implantation d'entreprises florissantes mais aussi de résidences. Elle intègre la ville nouvelle de Saint-Quentin-en-Yvelines qu'elle quitte en 1983 et connut une décennie de grands projets et de chantiers, parmi lesquels l'aqueduc de Lavre dès 1985 pour amener les eaux de l'Eure et de Lavre vers le réservoir de Saint-Cloud. Depuis le début des années 2000, Plaisir semble avoir ralenti cette urbanisation pour à nouveau préserver la richesse de son patrimoine agricole et forestier. Je vous souhaite une excellente journée et on se retrouve très prochainement pour de nouvelles rubriques histoire.
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0: Bonjour et bienvenue dans votre rubrique emploi. On recherche un vendeur ou une vendeuse en boulangerie-pâtisserie à Mantes-la-Jolie pour un CDI de 35 heures par semaine. Vos missions seront les suivantes: accueil et conseil du client, gestion de l'espace de vente, rangement des produits, nettoyage de la boutique, ouverture ou fermeture de la boulangerie-pâtisserie ou encore animation de l'équipe de vendeurs. Pour postuler à l'offre numéro 209 LWGY, rendez-vous sur le site internet www.francetravail.fr. Bonne continuation à l'écoute des programmes de BPM.
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0: cinéma.
1: Et vous écoutez BPM, c'est l'heure de vous parler cinéma. Et aujourd'hui, nous allons vous parler d'un film à l'affiche de votre méga CGR de Mantes-la-Jolie, Scary Movie 6. 26 ans après avoir échappé à un tueur masqué étrangement familier, Ghostface, les héros emblématiques de la saga sont de nouveau dans la ligne de mire du meurtrier. Et aucune franchise de films d'horreur n'est à l'abri.
2: Oh, fais chier.
3: Oh non, elle s'est fait poignarder.
4: Pourquoi elle d'abord? Les pronoms inclusifs, ça vous dit rien? C'est Yael, s'est fait poignarder.
5: Nous revoilà.
6: Il y a un tueur en série dans la nature.
7: Bonsoir, mardi.
8: Ça fait longtemps que je me prépare pour ce moment.
9: Bonjour, maman. T'as une sale gueule.
10: Cindy ?
11: On fait un câlin ?
12: J'aimerais beaucoup, mais je suis devenue républicaine, du coup je devrais être raciste.
13: Oh, ma fille, je crois que tous les blancs sont racistes de toute façon. Allez !
12: Bon, d'accord.
14: Salutations, on a entendu parler d'une petite fête d'Halloween. On vient voir, jouer de la musique pourrie et faire des trucs à moitié gay.
15: Pourquoi qu'à moitié gay ?

0: N'oubliez pas de lui dire merci.
1: C'est quoi cette...
2: Un film à retrouver à l'affiche de votre méga CGR de Mantes-la-Jolie. Excellente journée à l'écoute des programmes de BPM.
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1: Bonjour à tous. Jusqu'au 26 septembre, participez au prix des lecteurs du réseau Lire en boucle. Il s'agit d'un prix de roman de littérature française et contemporaine. Il est décerné par les lecteurs inscrits dans l'une des 7 bibliothèques du réseau intercommunal Lire en boucle sur le territoire de la CCPIF, la communauté de communes des Portes d'Île-de-France. Les titres de la sélection sont mis à disposition des lecteurs adultes et circulent entre les bibliothèques du réseau. Une fois inscrits au prix dans la bibliothèque de votre choix, les lecteurs s'engagent. Il faut lire les 4 livres sélectionnés, respecter bien sûr le délai habituel et maximum 2-3 semaines de prêt sans prolongation possible, et ce pour faciliter la circulation des romans, mais surtout à voter pour votre ouvrage préféré. Les livres ont été sélectionnés par les bibliothécaires professionnels et bénévoles du réseau. À tous les passionnés d'astronomie, rendez-vous au Centre socioculturel au 41 de Rosny-sur-Seine pour l'exposition Système solaire du 23 juin au 18 juillet. Cette exposition permet à tous d'approfondir les connaissances sur le système solaire. Elle présente les différentes planètes et autres corps célestes enrichis par les œuvres et recherches des adhérents réalisées lors des ateliers proposés depuis le début de l'année. En partenariat avec le Parc aux étoiles du Grand Paris Seine-et-Oise, qui animera des ateliers le 7 juillet après-midi. À très vite sur BPM.
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1: Bienvenue dans votre rubrique Les personnalités des Yvelines. Aujourd'hui, Jules Porget. Jules Porget est le cadet d'une famille de 5 enfants. Il naît à Prague le 29 mai 1839. La famille Porget fait partie de la grande bourgeoisie juive qui s'impose alors dans le commerce des diamants. À 18 ans, il rejoint son frère Heinrich à Paris et crée sa propre affaire Jules Porget et compagnie. Il achète des concessions en Afrique du Sud et devient producteur de diamants. Possédant déjà 10% des mines de Kimberley en 1875, il se rend acquéreur entre 1875 et 1880 des 4 premiers sites de production du pays. Sa société assure la taille des pierres à Amsterdam et contrôle le commerce mondial. Homme d'une grande distinction, Jules Porget épouse à 38 ans une jeune et belle Autrichienne, Rosa Anna Vodianer, de 15 ans sa cadette. Il est alors surnommé le roi du diamant, mais cherche à diversifier ses investissements à partir de 1880 en se lançant dans le négoce de l'or. Il achète des mines à Johannesburg, mais les marges de rentabilité s'avérant trop faibles, il se retire des affaires en 1890 et réinvestit une partie de sa fortune dans le mobilier urbain. Le couple Porget fait réaliser un splendide hôtel particulier qui consacre sa réussite sociale et dans lequel il organise des fêtes et des expositions. Jules participe au financement du Ritz en 1898 et s'intéresse au métro parisien. La même année, le couple fait l'acquisition du domaine de Rochefort en Yvelines, un énorme château sur le haut de la colline. Après 4 années et 18 millions de francs de travaux, le bâtiment est achevé. Pendant le premier conflit mondial, le château est transformé par ses propriétaires en hôpital auxiliaire de la Croix-Rouge et accueille 150 blessés en convalescence. 3 ans après l'armistice, Jules décède dans son château de Rochefort.
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1: Bonjour à tous. Face au succès de l'année dernière, la ville de Mantes-la-Jolie revient pour une nouvelle édition de la Fête de la Musique le 20 juin. Préparez-vous à vibrer au rythme de la musique live grâce à un concert gratuit organisé en plein air. Cette année, Youssoupha et DJ Benz enflammeront la scène du Parc des Expositions. Deux artistes locaux ouvriront les festivités. Le public découvrira leur univers de Samsara W et Lodge, artiste complet, auteur, compositeur et interprète qui puise son inspiration dans ses expériences et son environnement pour proposer une musique authentique entre mélodies intenses et textes sincères. Côté tête d'affiche, Youssoupha a dévoilé son nouvel album « Amour suprême » en janvier 2025. Depuis, il est en tournée à travers la France, la Suisse et la Belgique. L'occasion pour le rappeur franco-congolais de revisiter sur scène ses plus grands classiques. DJ Benz est le DJ urbain le plus actif en France depuis plus de 10 ans, avec plus de 2 millions de followers sur les réseaux sociaux. Il s'est produit sur les plus grandes scènes, première partie de Jay-Z et Beyoncé, Soprano, Big Flo et Oli, ou encore lors de la dernière tournée de Gims. Il s'est également illustré dans les plus grands festivals en France et à l'international. La musique ne sera pas la seule à mettre vos sens en éveil lors de cette soirée. Les commerçants de Mantes-la-Jolie vous proposeront des plats venus des quatre coins du monde. Entre deux artistes et des associations mantaises, assureront l'ambiance et les animations pour ne jamais laisser la fête retomber. L'ouverture des portes se fera dès 18h le 20 juin pour cette fête de la musique, tout public et gratuite. Venez participer à un Cluedo géant, le célèbre jeu d'enquête et de déduction. Un crime a été commis, la directrice a été assassinée. Qui est le coupable et pourquoi? Fouiller, interroger, rassembler les indices afin de résoudre l'affaire à Limay le mercredi 24 juin à 14h30. Le Cluedo géant est gratuit sur inscription au 01 34 97 27 35. Très bonne journée à l'écoute de BPM.

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0: 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Il est midi.
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2: Bonjour à toutes et à tous et bienvenue dans votre journal quotidien. Dans l'actualité de ce lundi 15 juin, 7 fans sauvés dans un champ à Sailly. L'ouverture d'un espace réservé aux supporters à Mantes-la-Jolie afin de suivre les matchs de l'équipe de France de football sur écran géant. Et pour terminer, une conférence sur le Mantois sauvage. 7 fans ont été sauvés dans un champ de luzerne à Sailly. Repérés grâce à des drones thermiques, ils ont pu être mis en sécurité avant le passage des engins agricoles pour la fauche. Le sauvetage a été rendu possible grâce à la collaboration entre l'agriculteur et la Fédération interdépartementale des chasseurs d'Île-de-France, qui a dépêché 3 membres sur place. L'agriculteur a réussi à attraper les fans en délicatesse, puis les a placés aux abords de la passerelle à l'ombre. Les biches sont ensuite venues récupérer leurs petits et les ont emmenés plus loin. L'opération surnommée « Sauvons Bambi » sur la page Facebook de la mairie a donc été un réel succès. Des espaces réservés aux supporters ou fanzones ont été ouverts dans certaines villes afin de suivre les matchs de l'équipe de France de football sur écran géant. C'est notamment le cas à Mantes-la-Jolie. La ville a décidé d'ouvrir le stade Jean-Paul David, situé à l'entrée du quartier du Val-Fouré, aux supporters de l'équipe de France. La première rencontre qui opposera les Bleus au Sénégal sera diffusée demain à 21h. Une conférence intitulée « Le Mantois sauvage » aura lieu ce soir de 18h30 à 20h à l'espace Brassens. Nicolas Dubois, écologue et photographe animalier passionné, vous invite à plonger au cœur du Mantois à travers une exploration captivante de sa faune locale. Lors de cette conférence, il partagera son expérience de terrain, ses techniques d'observation et ses rencontres.

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1: Aujourd'hui, dans le reportage du jour, nous allons parler de la fête de l'environnement, un événement gratuit, ouvert à tous et organisé mercredi dans le quartier du Val-Fouré. Nous sommes partis à la rencontre d'Antoine Gerbert, adjoint au maire à la transition écologique, au développement durable et à l'espace vert. Il nous présente cette fête de l'environnement.
2: La fête de l'environnement, donc, c'est un événement organisé par les CVS et leurs partenaires qui va se passer le mercredi 17 juin de 17h à 20h. Et qui va organiser plusieurs activités autour des thématiques de l'environnement, donc qui va se présenter sous la forme d'un village d'animation ludique, pédagogique et participative, où les citoyens, les habitants et les participants pourront découvrir des solutions concrètes pour agir au quotidien en faveur de l'environnement. Il y aura des ateliers créatifs, de la sensibilisation au tri des déchets organisée par la communauté urbaine, ou encore la découverte de la mobilité douce, par exemple, portée par plusieurs associations comme le collectif Vélo du Mantois. Et donc voilà, c'est un événement qui a pour but de sensibiliser sur les thématiques de l'environnement en s'appuyant sur des associations et en essayant de partager un bon moment entre citoyens de la ville, quoi.
1: Nous lui avons demandé également pourquoi avoir voulu ce type d'événement à Mantes-la-Jolie.
2: Je pense qu'aujourd'hui, on a encore beaucoup de retard en termes de sensibilisation sur la transition écologique à l'échelle de l'État, mais également à l'échelle des collectivités territoriales, et que c'est aussi du coup les rôles des municipalités de porter ce genre d'événement et d'essayer de faire en sorte que les gens saisissent la gravité et l'immensité des enjeux qui sont les nôtres en termes d'adaptation au changement climatique. Et donc ce genre d'événement participe à la sensibilisation, à la prise en compte des thématiques et des problématiques liées à l'adaptation au changement climatique. Et donc c'est surtout pour ça qu'on a souhaité le faire, et puis c'est également pour pouvoir animer la vie associative de la ville et pouvoir se réunir et passer un moment de qualité, quoi.
1: Pour finir, nous avons demandé à Antoine Gerbert quelle politique la municipalité de Mantes-la-Jolie souhaite donner en matière d'environnement et de transition écologique.
2: Alors nous, on souhaite que la transition écologique soit un des axes majeurs de cette nouvelle mandature. Malheureusement, les projets qui sont relatifs à la transition écologique prennent du temps à être organisés, à être étudiés, à être budgétisés, et dépendent également de différents échelons territoriaux, notamment de la communauté urbaine, du département, de la région et même parfois de l'État. Donc à l'échelle de la municipalité, c'est parfois compliqué de mettre des choses concrètes en place. Mais ce qu'on a commencé à faire dès aujourd'hui, qui est une thématique transverse entre mes délégations de transition écologique et des espaces verts, c'est que déjà on a repensé la vision en termes de tonte des espaces verts de la ville, en faisant quelque chose qui est beaucoup plus respectueux des espaces verts, beaucoup plus respectueux de la biodiversité présente sur notre territoire. Et donc on a commencé à rehausser les plateaux de tonte, tout en repensant une vision de la tonte des espaces verts qui est une vision de tonte raisonnée, qui permet à certains endroits qui sont effectivement tondus pour que les gens puissent s'installer et profiter des espaces, et d'autres endroits qui seront laissés un petit peu sauvages, si je puis dire ça, afin qu'ils puissent prospérer et que la biodiversité en son sein puisse rester intacte. Et puis aussi être également protégé des grandes chaleurs qu'on a pu voir récemment. Donc ça, c'est quelque chose de concret qu'on a pu co-organiser avec les services des espaces verts pour protéger nos espaces. Et puis sur un plus long terme, on pourra s'appuyer sur des associations pour organiser, comme dans l'idée de la fête de l'environnement, des séances de sensibilisation sur les thématiques de la transition écologique et de l'adaptation au changement climatique, parce que je pense que c'est dans un premier temps un travail de pédagogie qui va permettre dans un second temps d'organiser des mesures concrètes, mais dont l'acceptation par les habitants doit être en fait une condition de leur réalisation. On ne peut pas seulement verticalement asséner des mesures qui peuvent être parfois pas forcément agréables pour les habitants, sans leur expliquer en amont le sens de ces mesures et leur importance dans le cadre de notre politique de transition écologique.
1: La fête de l'environnement, un événement gratuit, ouvert à tous, est organisé mercredi dans le quartier du Val-Fouré. Pour plus de renseignements, n'hésitez pas à vous rendre sur le site de la ville, mantes-la-jolie.fr.

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1: Bonjour à tous, c'est l'heure de faire un point sur la météo du jour. Il y aura des éclaircies cet après-midi dans le Mantois. Le ciel sera voilé dans la soirée. Les températures seront comprises entre 16 et 22 degrés. Le vent soufflera quant à lui à 10 km/h. Bon après-midi à l'écoute de BPM.

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1: Bonjour à tous. Du 15 au 20 juin, Aubergenville fête la nature. Les structures de la ville évolueront autour de ce thème et de nombreuses activités sont prévues. Le samedi 20 juin de 11h à 17h, la commune vous invite à fêter la nature autour de nombreux ateliers ludiques avec au programme des ateliers découvertes de la vie de la ruche, sensibilisation aux frelons et vente de produits locaux, une création d'hôtels à insectes, un stand de maquillage, la chasse aux déchets ou encore un atelier créatif pour créer son propre moulin à vent. Il y aura également des balades à poney, un atelier créatif pour créer son marque-page floral et sa couronne de fleurs. Et enfin, vous pourrez aussi participer à une fresque géante sur le thème de la nature avec collage de fleurs, feuilles, peintures, etc. Vous pourrez créer votre adorable Monsieur Gazon et l'observer grandir au fil des jours ou faire des décorations de petits pots en terre cuite et plantations de graines. La sensibilisation au compostage sera également proposée avec le Grand Paris Seine-et-Oise, une initiation très exactement au compostage et une conférence à 16h30 le 20 juin. Il y aura également des ateliers sportifs, puis la découverte des instruments de musique géants en libre accès. Le tout sera bien sûr disponible à Aubergenville le samedi 20 juin pour la fête de la nature de 11h à 17h. Il y aura également un instant musical avec la Maison des Arts et Andy Val de Seine. Deux food trucks seront également disponibles pour vous restaurer sur place. Le Focus Cinéma du Maghreb revient pour une 4e édition jusqu'au 27 juin. Un panorama sur 2 semaines pour explorer l'effervescence du cinéma maghrébin à travers 11 films incontournables reflètent la création contemporaine en Algérie, au Maroc et en Tunisie. Toutes les places de cinéma sont au tarif unique de 3 euros. À côté des projections, 2 ateliers arts plastiques sont également proposés à tous dès 9 ans pour prolonger le voyage et s'imprégner de toute la richesse de la culture maghrébine. 3 euros également par participant sur inscription auprès du centre culturel Le Chaplin. Vous retrouvez l'intégralité de la programmation du cinéma du Maghreb sur le site internet www.lechaplin.fr. À très vite sur BPM.
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0: 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Il est 13h.
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2: Bonjour à toutes et à tous et bienvenue dans votre journal quotidien. Dans l'actualité de ce lundi 15 juin, 7 fans sauvés dans un champ à Sailly. L'ouverture d'un espace réservé aux supporters à Mantes-la-Jolie afin de suivre les matchs de l'équipe de France de football sur écran géant. Et pour terminer, une conférence sur le Mantois sauvage. 7 fans ont été sauvés dans un champ de luzerne à Sailly. Repérés grâce à des drones thermiques, ils ont pu être mis en sécurité avant le passage des engins agricoles pour la fauche. Le sauvetage a été rendu possible grâce à la collaboration entre l'agriculteur et la Fédération interdépartementale des chasseurs d'Île-de-France, qui a dépêché 3 membres sur place. L'agriculteur a réussi à attraper les fans en délicatesse, puis les a placés aux abords de la passerelle à l'ombre. Les biches sont ensuite venues récupérer leurs petits et les ont emmenés plus loin. L'opération surnommée « Sauvons Bambi » sur la page Facebook de la mairie a donc été un réel succès. Des espaces réservés aux supporters ou fanzones ont été ouverts dans certaines villes afin de suivre les matchs de l'équipe de France de football sur écran géant. C'est notamment le cas à Mantes-la-Jolie. La ville a décidé d'ouvrir le stade Jean-Paul David situé à l'entrée du quartier du Val-Fouré aux supporters de l'équipe de France. La première rencontre qui opposera les Bleus au Sénégal sera diffusée demain à 21h. Une conférence intitulée « Le Mantois sauvage » aura lieu ce soir de 18h30 à 20h à l'espace Brassens. Nicolas Dubois, écologue et photographe animalier passionné, vous invite à plonger au cœur du Mantois à travers une exploration captivante de sa faune locale. Lors de cette conférence, il partagera son expérience de terrain, ses techniques d'observation et ses rencontres privilégiées avec les animaux qui peuplent notre territoire. Image à l'appui, il racontera les coulisses de ses prises de vue, les instants de patience que réclame la photographie animalière et la richesse insoupçonnée des paysages du Mantois. Au-delà de la beauté de ces clichés, cette rencontre mettra en lumière les enjeux de préservation de la biodiversité locale et la nécessité de porter attention à ce patrimoine vivant. Il s'agit d'une conférence gratuite sur inscription au 01 34 78 86 60.
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3: Aujourd'hui, dans le reportage du jour, nous allons parler de la fête de l'environnement, un événement gratuit, ouvert à tous sur...
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3: Aujourd'hui, dans le reportage du jour, nous allons parler de la fête de l'environnement, un événement gratuit, ouvert à tous et organisé mercredi dans le quartier du...

0: donc qui va se présenter sous la forme d'un village d'animation ludique, pédagogique et participative où les citoyens, les habitants et les participants pourront découvrir des solutions concrètes pour agir au quotidien en faveur de l'environnement. Il y aura des ateliers créatifs, de la sensibilisation au tri des déchets organisée par la communauté urbaine, ou encore la découverte de la mobilité douce, par exemple, portée par plusieurs associations comme le collectif Vélo du Mantois. Et donc voilà, c'est un événement qui a pour but de sensibiliser sur les thématiques de l'environnement en s'appuyant sur des associations et en essayant de partager un bon moment entre citoyens de la ville, quoi.
1: Nous lui avons demandé également pourquoi avoir voulu ce type d'événement à Mantes-la-Jolie.
0: Je pense qu'aujourd'hui, on a encore beaucoup de retard en termes de sensibilisation sur la transition écologique à l'échelle de l'État, mais également à l'échelle des collectivités territoriales, et que c'est aussi du coup les rôles des municipalités de porter ce genre d'événement et d'essayer de faire en sorte que les gens saisissent la gravité et l'immensité des enjeux qui sont les nôtres en termes d'adaptation au changement climatique. Et donc ce genre d'événement participe à la sensibilisation, à la prise en compte des thématiques et des problématiques liées à l'adaptation au changement climatique. Et donc c'est surtout pour ça qu'on a souhaité le faire. Et puis c'est également pour pouvoir animer la vie associative de la ville et pouvoir se réunir et passer un moment de qualité, quoi.
1: Pour finir, nous avons demandé à Antoine Gerbert quelle politique la municipalité de Mantes-la-Jolie souhaite donner en matière d'environnement et de transition écologique.
0: Alors bah nous on souhaite que la transition écologique soit un des axes majeurs de cette nouvelle mandature. Malheureusement, les projets qui sont relatifs à la transition écologique prennent du temps à être organisés, à être étudiés, à être budgétisés et dépendent également de différents échelons territoriaux, notamment de la communauté urbaine, du département, de la région et même parfois de l'État. Donc à l'échelle de la municipalité, c'est parfois compliqué de mettre des choses concrètes en place. Mais ce qu'on a commencé à faire dès aujourd'hui, qui est une thématique transverse entre mes délégations de transition écologique et des espaces verts, c'est que déjà on a repensé la vision en termes de tonte des espaces verts de la ville, en faisant quelque chose qui est beaucoup plus respectueux des espaces verts, beaucoup plus respectueux de la biodiversité présente sur notre territoire. Et donc on a commencé à rehausser les plateaux de tonte, tout en repensant une vision de la tonte des espaces verts, qui est une vision de tonte raisonnée, qui permet à certains endroits qui seront effectivement tondus pour que les gens puissent s'installer et profiter des espaces, et d'autres endroits qui seront laissés un petit peu sauvages, si je puis dire ça, afin qu'ils puissent prospérer et que la biodiversité en son sein puisse rester intacte. Et puis aussi être également protégé des grandes chaleurs qu'on a pu voir récemment. Donc ça, c'est quelque chose de concret qu'on a pu co-organiser avec les services des espaces verts pour protéger nos espaces. Et puis sur un plus long terme, on pourra s'appuyer sur des associations pour organiser, comme dans l'idée de la fête de l'environnement, des séances de sensibilisation sur les thématiques de la transition écologique et de l'adaptation au changement climatique, parce que je pense que c'est dans un premier temps un travail de pédagogie qui va permettre dans un second temps d'organiser des mesures concrètes, mais dont l'acceptation par les habitants doit être en fait une condition de leur réalisation. On ne peut pas seulement verticalement asséner des mesures qui peuvent être parfois pas forcément agréables pour les habitants, sans leur expliquer en amont le sens de ces mesures et leur importance dans le cadre de notre politique de transition écologique.
1: La fête de l'environnement, un événement gratuit ouvert à tous, est organisé mercredi dans le quartier du Val-Forêt. Pour plus de renseignements, n'hésitez pas à vous rendre sur le site de la ville, mantes-la-jolie.fr.
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4: Bonjour à tous, c'est l'heure de faire un point sur la météo du jour. Il y aura des éclaircies cet après-midi dans le Mantois. Le ciel sera voilé dans la soirée. Les températures seront comprises entre 16 et 22 degrés. Le vent soufflera quant à lui à 10 km/h. Bon après-midi à l'écoute de BPM.
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1: Bonjour et bienvenue dans votre rubrique emploi. On recherche un moniteur éducateur ou une monitrice éducatrice à Bonnières-sur-Seine pour un CDI de 35h10 par semaine. L'unité d'enseignement maternel autisme accompagne 7 enfants de 3 ans porteurs de TSA dans une école maternelle située sur Bonnières-sur-Seine. Les accompagnements s'effectuent dans l'école durant les horaires scolaires et sur les lieux de vie de l'enfant quand l'école est fermée. Pour postuler à l'offre numéro 209 KXPF, rendez-vous sur le site internet www.francetravail.fr. Bonne continuation à l'écoute des programmes de BPM.
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1: Et vous écoutez BPM, c'est l'heure de vous parler cinéma. Et aujourd'hui, nous allons vous parler d'un film à l'affiche de votre méga CGR de Mantes-la-Jolie, Scary Movie 6. 26 ans après avoir échappé à un tueur masqué étrangement familier, Ghostface, les héros emblématiques de la saga sont de nouveau dans la ligne de mire du meurtrier. Et aucune franchise de films d'horreur n'est à l'abri.
2: Oh, fais chier.
3: Oh non, elle s'est fait poignarder.
4: Pourquoi elle d'abord? Les pronoms inclusifs, ça vous dit rien? C'est Yael, s'est fait poignarder.
5: Nous revoilà.
6: Il y a un tueur en série dans la nature.
7: Bonsoir, mardi.
8: Ça fait longtemps que je me prépare pour ce moment.
9: Bonjour, maman. T'as une sale gueule.
10: Cindy ?
11: On fait un câlin ?
12: J'aimerais beaucoup, mais je suis devenue républicaine. Du coup, je devrais être raciste.
13: Oh, ma fille, je crois que tous les blancs sont racistes de toute façon. Allez !
12: Bon, d'accord.
14: Salutations, on a entendu parler d'une petite fête d'Halloween. On vient boire, jouer de la musique pourrie et faire des trucs à moitié gay.
15: Pourquoi qu'à moitié gay ?
16: Histoire de tir.

0: lui dire merci.
1: C'est quoi cette...
2: Un film à retrouver à l'affiche de votre méga CGR de Mantes-la-Jolie. Excellente journée à l'écoute des programmes de BPM.
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1: Bonjour à tous. L'exposition Office du tourisme du Val-Forêt est à retrouver au musée de l'Hôtel-Dieu jusqu'au 31 août. Avec cette exposition soutenue par la ville de Mantes-la-Jolie, les habitants et les artistes redonnent vie à ce territoire. À travers un dialogue entre archives, photographiques, portraits de figures locales et créations contemporaines audacieuses, l'exposition détourne les codes de la communication touristique pour écrire les pages oubliées du guide de Mantes-la-Jolie. Des artistes différents sur ce projet, Saïd Baïj, natif du quartier des Écrivains, est musicien, poète, dialoguiste et metteur en scène. Son travail mêle l'univers de l'art et du socioculturel, ainsi que l'histoire de France et de l'immigration. Rachid Akiaou, également natif du quartier des Écrivains, est un réalisateur et artiste visuel dont le travail se situe à la croisée de la photographie, du cadrage et de la création multimédia. Et Maxime Raffard est artiste plasticien, diplômé de l'École des Beaux-Arts de Paris. Il explore plus particulièrement les possibilités de l'intelligence artificielle appliquée à la création. En 2024, le musée de l'Hôtel-Dieu lui avait commandé un ensemble d'œuvres présentées dans le cadre de l'exposition Sneakers. Office de tourisme du Val-Forêt, une exposition à ne pas manquer à l'Hôtel-Dieu de Mantes-la-Jolie. Exposition immersion dans l'esthétique japonaise à la médiathèque Pierre Amoureux d'Épône. Cette exposition conçue par Sarah Viguier et ses élèves au centre culturel Dominique de Roux invite le spectateur à explorer les points esthétiques entre l'Orient et l'Occident. À travers l'analyse technique d'œuvres complexes, de la tradition du Nihonga aux estampes classiques, les élèves se réapproprient les codes formels de l'art japonais en explorant une riche tablette de médiums, peinture à l'huile, dorure, peinture sur toile et sur bois, encre fluide sur papier ou encore technique mixte. L'exposition met en lumière une filiation spirituelle et technique fascinante, celle qui relie l'observation naturaliste et habitée des peintres japonais à la fougue des artistes européens comme Vincent Van Gogh. Les travaux des élèves témoignent de cette quête commune, capturer l'essence même de la nature et de la vie par le biais de l'art. Une exposition à retrouver du 30 juin au 12 septembre à la médiathèque Pierre Amoureux d'Épône. Très bonne journée à l'écoute de BPM.
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Il est 14h. 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
1: Bonjour à tous. L'Académie des Sports à Mantes-la-Jolie s'installe pendant les vacances d'été du 13 au 31 juillet pour les 6-11 ans scolarisés en élémentaire cette année. L'Académie des Sports est un dispositif qui vise à promouvoir la pratique d'une ou plusieurs activités sportives pour tous. Ce projet innovant a été créé afin de favoriser l'accessibilité au sport à tous les publics, les sensibiliser sur les bienfaits d'une activité physique régulière et faire découvrir diverses pratiques sportives de manière ludique. Durant les stages sportifs, chaque mercredi est dédié à une journée de loisirs. Inscription auprès de la mairie de Mantes-la-Jolie et tarification en fonction du coefficient familial. Une deuxième session aura lieu en août du 3 au 21. Oubliez les salles trop formelles et venez danser dans un cadre champêtre. Ambiance festive et conviviale garantie pour la troisième édition de la Guinguette du Centre socioculturel au 41 de Rosny-sur-Seine le 4 juillet de 18h à 22h. Au programme, musique avec un accordéoniste, animation et portrait réalisé par un artiste. Restauration sur place pour régaler vos papilles, une soirée pour se retrouver, danser et profiter d'une atmosphère chaleureuse, la meilleure façon de démarrer l'été. À très vite sur BPM.
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1: Bonjour et bienvenue sur la rubrique emploi. 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
1: Bonjour à tous. Participez à la fête du cinéma à Mantes-la-Jolie du dimanche 28 juin au mercredi 1er juillet. C'est le moment de faire le plein de films en solo ou accompagné au tarif unique de 5 euros dans votre cinéma CGR. Hors majoration 3D, achat de lunettes 3D et contenu complémentaire. Un complément de 4 euros vous sera demandé pour la salle premium ICE. L'offre n'est pas cumulable avec d'autres avantages tarifaires. Pour retrouver l'intégralité de la programmation des films, connectez-vous sur le site internet cgrcinema.fr. L'apéritif littéraire revient à la médiathèque Pierre Amouroux d'Épône. Un vendredi par mois, rejoignez les médiathécaires pour un apéro autour de gourmandises sucrées, salées et pour échanger sur vos dernières lectures et coups de cœur. Ambiance conviviale et enthousiasmante assurée, petit plus, pas besoin d'être inscrit pour partager votre avis. Très bonne journée à l'écoute des programmes de BPM.
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Il est 15h. 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
1: Bonjour et bienvenue dans votre rubrique emploi. On recherche un coiffeur ou une coiffeuse à Aubergenville pour un CDI de 35 heures par semaine. Vos missions seront les suivantes: réaliser des coupes, brushing, coloration et autres soins capillaires pour une clientèle mixte, conseiller et accompagner les clients dans leur choix de coiffure et de soins, ou encore participer à la vie du salon et contribuer à son développement. Pour postuler à l'offre numéro 209 KTHZ, rendez-vous sur le site internet www.francetravail.fr. Bonne continuation à l'écoute des programmes de BPM.
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1: Bienvenue dans votre rubrique Les personnalités des Yvelines. Aujourd'hui, Jules Porget. Jules Porget est le cadet d'une famille de 5 enfants. Il naît à Prague le 29 mai 1839. La famille Porget fait partie de la grande bourgeoisie juive qui s'impose alors dans le commerce des diamants. À 18 ans, il rejoint son frère Heinrich à Paris et crée sa propre affaire Jules Porget et compagnie. Il achète des concessions en Afrique du Sud et devient producteur de diamants. Possédant déjà 10% des mines de Kimberley en 1875, il se rend acquéreur entre 1875 et 1880 des 4 premiers sites de production du pays. Sa société assure la taille des pierres à Amsterdam et contrôle le commerce mondial. Homme d'une grande distinction, Jules Porget épouse à 38 ans une jeune et belle Autrichienne, Rosa Anna Vodianer, de 15 ans sa cadette. Il est alors surnommé le roi du diamant, mais cherche à diversifier ses investissements à partir de 1880 en se lançant dans le négoce de l'or. Il achète des mines à Johannesburg, mais les marges de rentabilité s'avérant trop faibles, il se retire des affaires en 1890 et réinvestit une partie de sa fortune dans le mobilier urbain. Le couple Porget fait réaliser un splendide hôtel particulier qui consacre sa réussite sociale et dans lequel il organise des fêtes et des expositions. Jules participe au financement du Ritz en 1898 et s'intéresse au métro parisien. La même année, le couple fait l'acquisition du domaine de Rochefort en Yvelines, un énorme château sur le haut de la colline. Après 4 années et 18 millions de francs de travaux, le bâtiment est achevé. Pendant le premier conflit mondial, le château est transformé par ses propriétaires en hôpital auxiliaire de la Croix-Rouge et accueille 150 blessés en convalescence. 3 ans après l'armistice, Jules décède dans son château de Rochefort.

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1: Bonjour à tous. Face au succès de l'année dernière, la ville de Mantes-la-Jolie revient pour une nouvelle édition de la Fête de la Musique le 20 juin. Préparez-vous à vibrer au rythme de la musique live grâce à un concert gratuit organisé en plein air. Cette année, Youssoupha et DJ Benz enflammeront la scène du Parc des Expositions. Deux artistes locaux ouvriront les festivités. Le public découvrira leur univers de Samsara W et Lojay, artiste complet, auteur, compositeur et interprète qui puise son inspiration dans ses expériences et son environnement pour proposer une musique authentique entre mélodies intenses et textes sincères. Côté tête d'affiche, Youssoupha a dévoilé son nouvel album « Amour suprême » en janvier 2025. Depuis, il est en tournée à travers la France, la Suisse et la Belgique. L'occasion pour le rappeur franco-congolais de revisiter sur scène ses plus grands classiques. DJ Benz est le DJ urbain le plus actif en France depuis plus de 10 ans. Avec plus de 2 millions de followers sur les réseaux sociaux, il s'est produit sur les plus grandes scènes, première partie de Jay-Z et Beyoncé, Soprano, Big Flo et Oli ou encore lors de la dernière tournée de Gims. Il s'est également illustré dans les plus grands festivals en France et à l'international. La musique ne sera pas la seule à mettre vos sens en éveil lors de cette soirée. Les commerçants de Mantes-la-Jolie vous proposeront des plats venus des quatre coins du monde. Entre deux artistes et des associations mantaises, assureront l'ambiance et les animations pour ne jamais laisser la fête retomber. L'ouverture des portes se fera dès 18h le 20 juin pour cette fête de la musique, tout public et gratuite. Venez participer à un Cluedo géant, le célèbre jeu d'enquête et de déduction. Un crime a été commis, la directrice a été assassinée. Qui est le coupable et pourquoi? Fouiller, interroger, rassembler les indices afin de résoudre l'affaire à Limay le mercredi 24 juin à 14h30. Le Cluedo géant est gratuit sur inscription au 01 34 97 27 35. Très bonne journée à l'écoute de BPM.
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0: 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Il est 16h. 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
1: Bonjour à tous. Jusqu'au 26 septembre, participez au prix des lecteurs du réseau Lire en boucle. Il s'agit d'un prix de roman de littérature française et contemporaine. Il est décerné par les lecteurs inscrits dans l'une des 7 bibliothèques du réseau intercommunal Lire en boucle sur le territoire de la CCPIF, la communauté de communes des Portes d'Île-de-France. Les titres de la sélection sont mis à disposition des lecteurs adultes et circulent entre les bibliothèques du réseau. Une fois inscrits au prix dans la bibliothèque de votre choix, les lecteurs s'engagent. Il faut lire les 4 livres sélectionnés, respecter bien sûr le délai habituel et maximum de 3 semaines de prêt sans prolongation possible, et ce pour faciliter la circulation des romans, mais surtout à voter pour votre ouvrage préféré. Les livres ont été sélectionnés par les bibliothécaires professionnels et bénévoles du réseau. À tous les passionnés d'astronomie, rendez-vous au centre socioculturel au 41 de Rosny-sur-Seine pour l'exposition Système solaire du 23 juin au 18 juillet. Cette exposition permet à tous d'approfondir les connaissances sur le système solaire. Elle présente les différentes planètes et autres corps célestes enrichis par les œuvres et recherches des adhérents réalisées lors des ateliers proposés depuis le début de l'année. En partenariat avec le Parc aux étoiles du Grand Paris Seine-et-Oise, qui animera des ateliers le 7 juillet après-midi. À très vite sur BPM.
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0: cinéma.
1: Et vous écoutez BPM, c'est l'heure de vous parler cinéma. Et aujourd'hui, nous allons vous parler d'un film à l'affiche de votre méga CGR de Mantes-la-Jolie, Scary Movie 6. 26 ans après avoir échappé à un tueur masqué étrangement familier, Ghostface, les héros emblématiques de la saga sont de nouveau dans la ligne de mire du meurtrier. Et aucune franchise de films d'horreur n'est à l'abri.
2: Oh, fais chier.
3: Oh non, elle s'est fait poignarder.
4: Pourquoi elle d'abord? Les pronoms inclusifs, ça vous dit rien? C'est Yael, s'est fait poignarder.
5: Nous revoilà.
6: Il y a un tueur en série dans la nature.
7: Bonsoir, mardi.
8: Ça fait longtemps que je me prépare pour ce moment.
9: Bonjour, maman. T'as une sale gueule.
10: Cindy ?
3: On fait un câlin ?
10: J'aimerais beaucoup, mais je suis devenue républicaine, du coup je devrais être raciste.
11: Oh, ma fille, je crois que tous les blancs sont racistes de toute façon, allez !
10: Bon, d'accord.
12: Salutations, on a entendu parler d'une petite fête d'Halloween. On vient boire, jouer de la musique pourrie et faire des trucs à moitié gay.
13: Pourquoi qu'à moitié gay ?

0: N'oubliez pas de lui dire merci.
1: C'est quoi cette...
2: Un film à retrouver à l'affiche de votre méga CGR de Mantes-la-Jolie. Excellente journée à l'écoute des programmes de BPM.

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1: Bonjour et bienvenue dans votre rubrique emploi. On recherche un ou une garde d'enfants à domicile à Mantes-la-Jolie pour un CDI à temps partiel de 6 heures par semaine. Vos missions seront les suivantes: garde d'enfants à domicile, sortie d'école, de crèche, babysitting ou encore accompagnement aux activités. Pour postuler à l'offre numéro 209 KHYG, rendez-vous sur le site internet www.francetravail.fr. Bonne continuation à l'écoute des programmes de BPM.
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1: Bonjour à tous. L'Académie des Sports à Mantes-la-Jolie s'installe pendant les vacances d'été du 13 au 31 juillet pour les 6-11 ans scolarisés en élémentaire cette année. L'Académie des Sports est un dispositif qui vise à promouvoir la pratique d'une ou plusieurs activités sportives pour tous. Ce projet innovant a été créé afin de favoriser l'accessibilité au sport à tous les publics, les sensibiliser sur les bienfaits d'une activité physique régulière et faire découvrir diverses pratiques sportives de manière ludique. Durant les stages sportifs, chaque mercredi est dédié à une journée de loisirs. Inscription auprès de la mairie de Mantes-la-Jolie et tarification en fonction du coefficient familial. Une deuxième session aura lieu en août du 3 au 21. Oubliez les salles trop formelles et venez danser dans un cadre champêtre. Ambiance festive et conviviale garantie pour la troisième édition de la guinguette du Centre socioculturel au 41 de Rosny-sur-Seine le 4 juillet de 18h à 22h. Au programme, musique avec un accordéoniste, animation et portraits réalisés par un artiste. Restauration sur place pour régaler vos papilles, une soirée pour se retrouver, danser et profiter d'une atmosphère chaleureuse, la meilleure façon de démarrer l'été. À très vite sur BPM.
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2: Bonjour à toutes et à tous et bienvenue dans votre journal quotidien. Dans l'actualité de ce lundi 15 juin, 7 fans sauvés dans un champ à Sailly. L'ouverture d'un espace réservé aux supporters à Mantes-la-Jolie afin de suivre les matchs de l'équipe de France de football sur écran géant. Et pour terminer, une conférence sur le Mantois sauvage. 7 fans ont été sauvés dans un champ de luzerne à Sailly. Repérés grâce à des drones thermiques, ils ont pu être mis en sécurité avant le passage des engins agricoles pour la fauche. Le sauvetage a été rendu possible grâce à la collaboration entre l'agriculteur et la Fédération interdépartementale des chasseurs d'Île-de-France, qui a dépêché 3 membres sur place. L'agriculteur a réussi à attraper les fans en délicatesse, puis les a placés aux abords de la passerelle à l'ombre. Les biches sont ensuite venues récupérer leurs petits et les ont emmenés plus loin. L'opération surnommée « Sauvons Bambi » sur la page Facebook de la mairie a donc été un réel succès. Des espaces réservés aux supporters ou fanzones ont été ouverts dans certaines villes afin de suivre les matchs de l'équipe de France de football sur écran géant. C'est notamment le cas à Mantes-la-Jolie. La ville a décidé d'ouvrir le stade Jean-Paul David, situé à l'entrée du quartier du Val-Fouré, aux supporters de l'équipe de France. La première rencontre qui opposera les Bleus au Sénégal sera diffusée demain à 21h. Une conférence intitulée « Le Mantois sauvage » aura lieu ce soir de 18h30 à 20h à l'espace Brassens. Nicolas Dubois, écologue et photographe animalier passionné, vous invite à plonger au cœur du Mantois à travers une exploration captivante de sa faune locale. Lors de cette conférence, il partagera son expérience de terrain, ses techniques d'observation et ses rencontres privilégiées avec les animaux qui peuplent notre territoire. Image à l'appui, il racontera les coulisses de ses prises de vue, les instants de passion que réclame la photographie animalière et la richesse insoupçonnée des paysages du Mantois. Au-delà de la beauté de ces clichés, cette rencontre mettra en lumière les enjeux de préservation de la biodiversité locale et la nécessité de porter attention à ce patrimoine vivant. Il s'agit d'une conférence gratuite sur inscription au 01 34 78 86 60.
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3: Aujourd'hui, dans le reportage du jour, nous allons parler de la fête de l'environnement, un événement gratuit, ouvert à tous et organisé mercredi dans le quartier du Val-Fouré. Nous sommes partis à la rencontre d'Antoine Gerbert, adjoint au maire à la transition écologique, au développement durable et à l'espace vert. Il nous présente cette fête de l'environnement.
4: La fête de l'environnement, donc, c'est un événement organisé par les CVS et leurs partenaires qui va se passer le mercredi 17 juin de 17h à 20h. Et qui va organiser plusieurs activités autour des thématiques de l'environnement. Donc, qui va se présenter sous la forme d'un village d'animation ludique, pédagogique et participative où les citoyens, les habitants et les participants pourront découvrir des solutions concrètes pour agir au quotidien en faveur de l'environnement. Il y aura des ateliers créatifs, de la sensibilisation au tri des déchets organisée par la communauté urbaine, ou encore la découverte de la mobilité douce, par exemple, portée par plusieurs associations comme le collectif Vélo du Mantois. Et donc voilà, c'est un événement qui a pour but de sensibiliser sur les thématiques de l'environnement en s'appuyant sur des associations et en essayant de partager un bon moment entre citoyens de la ville, quoi.
3: Nous lui avons demandé également pourquoi avoir voulu ce type d'événement à Mantes-la-Jolie.
4: Je pense qu'aujourd'hui, on a encore beaucoup de retard en termes de sensibilisation sur la transition écologique à l'échelle de l'État, mais également à l'échelle des collectivités territoriales, et que c'est aussi du coup les rôles des municipalités de porter ce genre d'événement et d'essayer de faire en sorte que les gens saisissent la gravité et l'immensité des enjeux qui sont les nôtres en termes d'adaptation au changement climatique. Et donc ce genre d'événement participe à la sensibilisation, à la prise en compte des thématiques et des problématiques liées à l'adaptation au changement climatique. Et donc c'est surtout pour ça qu'on a souhaité le faire, et puis c'est également pour pouvoir animer la vie associative de la ville et pouvoir se réunir et passer un moment de qualité, quoi.
3: Pour finir, nous avons demandé à Antoine Gerbert quelle politique la municipalité de Mantes-la-Jolie souhaite donner en matière d'environnement et de transition écologique.
4: Alors nous on souhaite que la transition écologique soit un des axes majeurs de cette nouvelle mandature. Malheureusement, les projets qui sont relatifs à la transition écologique prennent du temps à être organisés, à être étudiés, à être budgétisés et dépendent également de différents échelons territoriaux, notamment de la communauté urbaine, du département, de la région et même parfois de l'État. Donc à l'échelle de la municipalité, c'est parfois compliqué de mettre des choses concrètes en place. Mais ce qu'on a commencé à faire dès aujourd'hui, qui est une thématique transverse entre mes délégations de transition écologique et des espaces verts, c'est que déjà on a repensé la vision en termes de tonte des espaces verts de la ville, en faisant quelque chose qui est beaucoup plus respectueux des espaces verts, beaucoup plus respectueux de la biodiversité présente sur notre territoire. Et donc on a commencé à rehausser, faisant quelque chose qui est beaucoup plus respectueux des espaces verts, beaucoup plus respectueux de la biodiversité présente sur notre territoire. Et donc on a commencé à rehausser les

0: des grandes chaleurs qu'on a pu voir récemment. Donc ça, c'est quelque chose de concret qu'on a pu co-organiser avec les services des espaces verts pour protéger nos espaces. Et puis, sur un plus long terme, on pourra s'appuyer sur des associations pour organiser, comme dans l'idée de la fête de l'environnement, des séances de sensibilisation sur les thématiques de la transition écologique et de l'adaptation au changement climatique, parce que je pense que c'est dans un premier temps un travail de pédagogie qui va permettre, dans un second temps, d'organiser des mesures concrètes, mais dont l'acceptation par les habitants doit être en fait une condition de leur réalisation. On ne peut pas seulement verticalement asséner des mesures qui peuvent être parfois pas forcément agréables pour les habitants, sans leur expliquer en amont le sens de ces mesures et leur importance dans le cadre de notre politique de transition écologique.
1: La fête de l'environnement, un événement gratuit, ouvert à tous, est organisé mercredi dans le quartier du Val-Forêt. Pour plus de renseignements, n'hésitez pas à vous rendre sur le site de la ville, mantelajolie.fr.
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4: Bonsoir à tous, c'est l'heure de faire un point sur la météo de demain. Il y aura des éclaircies demain dans le Mantois. Le ciel sera clair dans la soirée. Les températures seront comprises entre 16 et 31 degrés. Le vent soufflera quant à lui de 5 à 15 km heure. Bonne soirée à l'écoute de BPM.
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1: Bonjour à tous. Face au succès de l'année dernière, la ville de Mantes-la-Jolie revient pour une nouvelle édition de la Fête de la Musique le 20 juin. Préparez-vous à vibrer au rythme de la musique live grâce à un concert gratuit organisé en plein air. Cette année, Youssoupha et DJ Benz enflammeront la scène du Parc des Expositions. Deux artistes locaux ouvriront les festivités. Le public découvrira leur univers de Samsara W et Lodge, artiste complet, auteur, compositeur et interprète qui puise son inspiration dans ses expériences et son environnement pour proposer une musique authentique entre mélodies intenses et textes sincères. Côté tête d'affiche, Youssoupha a dévoilé son nouvel album « Amour suprême » en janvier 2025. Depuis, il est en tournée à travers la France, la Suisse et la Belgique. L'occasion pour le rappeur franco-congolais de revisiter sur scène ses plus grands classiques. DJ Benz est le DJ urbain le plus actif en France depuis plus de 10 ans. Avec plus de 2 millions de followers sur les réseaux sociaux, il s'est produit sur les plus grandes scènes, première partie de Jay-Z et Beyoncé, Soprano, Big Flo et Oli, ou encore lors de la dernière tournée de Gims. Il s'est également illustré dans les plus grands festivals en France et à l'international. La musique ne sera pas la seule à mettre vos sens en éveil lors de cette soirée. Les commerçants de Mantes-la-Jolie vous proposeront des plats venus des quatre coins du monde. Entre deux artistes et des associations mantaises, assureront l'ambiance et les animations pour ne jamais laisser la fête retomber. L'ouverture des portes se fera dès 18h le 20 juin pour cette fête de la musique, tout public et gratuite. Venez participer à un Cluedo géant, le célèbre jeu d'enquête et de déduction. Un crime a été commis, la directrice a été assassinée. Qui est le coupable et pourquoi? Fouiller, interroger, rassembler les indices afin de résoudre l'affaire à Limay le mercredi 24 juin à 14h30. Le Cluedo géant est gratuit sur inscription au 01 34 97 27 35. Très bonne journée à l'écoute de BPM.
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0: 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Il est 19h. 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
1: Bonjour à tous. Du 15 au 20 juin, Aubergenville fête la nature. Les structures de la ville évolueront autour de ce thème et de nombreuses activités sont prévues. Le samedi 20 juin de 11h à 17h, la commune vous invite à fêter la nature autour de nombreux ateliers ludiques avec au programme des ateliers découvertes de la vie de la ruche, sensibilisation aux frelons et vente de produits locaux, une création d'hôtels à insectes, un stand de maquillage, la chasse aux déchets ou encore un atelier créatif pour créer son propre moulin en vent. Il y aura également des balades à poney, un atelier créatif pour créer son marque-page floral et ou sa couronne de fleurs. Et enfin, vous pourrez aussi participer à une fresque géante sur le thème de la nature avec collage de fleurs, feuilles, peintures, etc. Vous pourrez créer votre adorable Monsieur Gazon et l'observer grandir au fil des jours ou faire des décorations de petits pots en terre cuite et plantations de graines. La sensibilisation au compostage sera également proposée avec le Grand Paris Seine-et-Oise, une initiation très exactement au compostage et une conférence à 16h30 le 20 juin. Il y aura également des ateliers sportifs, puis la découverte des instruments de musique géants en libre accès. Le tout sera bien sûr disponible à Aubergenville le samedi 20 juin pour la fête de la nature de 11h à 17h. Il y aura également un instant musical avec la Maison des Arts et Andy Val de Seine. Deux food trucks seront également disponibles pour vous restaurer sur place. Le Focus Cinéma du Maghreb revient pour une 4e édition jusqu'au 27 juin. Un panorama sur 2 semaines pour explorer l'effervescence du cinéma maghrébin à travers 11 films incontournables, reflet de la création contemporaine en Algérie, au Maroc et en Tunisie. Toutes les places de cinéma sont au tarif unique de 3 euros. À côté des projections, 2 ateliers arts plastiques sont également proposés à tous dès 9 ans pour prolonger le voyage et s'imprégner de toute la richesse de la culture maghrébine. 3 euros également par participant sur inscription auprès du centre culturel Le Chaplin. Vous retrouvez l'intégralité de la programmation du cinéma du Maghreb sur le site internet www.lechaplin.fr. À très vite sur BPM.
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1: Bonjour et bienvenue dans votre rubrique emploi. La mission locale du Mantois accompagne les jeunes de 16 à 25 ans ne relevant plus de l'éducation nationale. Leur mission est d'accompagner les jeunes du territoire dans leur démarche d'accès à l'emploi, à la formation, à l'orientation professionnelle, à l'entrepreneuriat et dans leur vie quotidienne. On recherche un aide-ménager ou une aide-ménagère à Mantes-la-Jolie et alentour pour un CDI à temps plein. Vous apporterez une aide précieuse aux clients et aux bénéficiaires en assurant l'entretien du domicile et du linge. Pour plus d'informations, contactez la mission locale du Mantois par téléphone au 01 30 94 23 44 ou rendez-vous sur le site internet www.mission-local-mantois.com. Bonne continuation à l'écoute des programmes de BPM.
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1: Bonjour à tous. L'exposition Office du tourisme du Val-Forêt est à retrouver au musée de l'Hôtel-Dieu jusqu'au 31 août. Avec cette exposition soutenue par la ville de Mantes-la-Jolie, les habitants et les artistes redonnent vie à ce territoire. À travers un dialogue entre archives, photographiques, portraits de figures locales et créations contemporaines audacieuses, l'exposition détourne les codes de la communication touristique pour écrire les pages oubliées du guide de Mantes-la-Jolie. Des artistes différents sur ce projet, Saïd Baïj, natif du quartier des Écrivains, est musicien, poète, dialoguiste et metteur en scène. Son travail mêle l'univers de l'art et du socioculturel, ainsi que l'histoire de France et de l'immigration. Rachid Akiaou, également natif du quartier des Écrivains, est un réalisateur et artiste visuel dont le travail se situe à la croisée de la photographie, du cadrage et de la création multimédia. Et Maxime Raffard est artiste plasticien, diplômé de l'École des Beaux-Arts de Paris. Il explore plus particulièrement les possibilités de l'intelligence artificielle appliquée à la création. En 2024, le musée de l'Hôtel-Dieu lui avait commandé un ensemble d'œuvres présentées dans le cadre de l'exposition Sneakers. Office de tourisme du Val-Forêt, une exposition à ne pas manquer à l'Hôtel-Dieu de Mantes-la-Jolie. Exposition immersion dans l'esthétique japonaise à la médiathèque Pierre Amoureux des Paunes. Cette exposition conçue par Sarah Viguier et ses élèves au centre culturel Dominique de Roux invite le spectateur à explorer les points esthétiques entre l'Orient et l'Occident. À travers l'analyse technique d'œuvres complexes, de la tradition du Nihonga aux estampes classiques, les élèves se réapproprient les codes formels de l'art japonais en explorant une riche tablette de médiums, peinture à l'huile, dorure, peinture sur toile et sur bois, encre fluide sur papier ou encore technique mixte. L'exposition met en lumière une filiation spirituelle et technique fascinante, celle qui relie l'observation naturaliste et habitée des peintres japonais à la fougue des artistes européens comme Vincent Van Gogh. Les travaux des élèves témoignent de cette quête commune, capturer l'essence même de la nature et de la vie par le biais de l'art. Une exposition à retrouver du 30 juin au 12 septembre à la médiathèque Pierre Amoureux des Paunes. Très bonne journée à l'écoute de BPM.
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